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encore et toujours dans le Morning Sale, évidemment, comme chaque matin sur Radio Extreme X. Alors, je vous explique un petit truc. 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Allez, on continue dans le Morning Sale.

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0: 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Allez, on continue dans le Morning Sed avec le meilleur des hits de Radio Extramix.
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On est toujours sur RadioExtremix.be. Et oui, dans le Morning Said. Vous entendez ce morceau derrière? Ah oui, c'est un morceau un peu rétro. Bah oui, c'était les Superman Lovers avec le titre Starline. 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Allez, on continue dans le Morning Said, avec peut-être un morceau rétro, ou des nouveautés. Il y a plein de choses dans le Morning Said, et c'est jusqu'à 11h, on continue.

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Allez, ambiance dans le morning set, évidemment, depuis 6h du matin et jusqu'à 11h. On est ensemble pour parcourir cette matinée. Et ici, je vais vous expliquer une petite chose. 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Allez, on continue dans le Morning Set jusqu'à 11h.

Excellent morceau sur Radio Extreme X, et oui, ça va continuer comme ça toute la matinée dans le Morning Sed jusqu'à 11h sur votre radio et uniquement sur Radio Extreme X.be. On continue en musique. J'espère que je vous réveille pas

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1: 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Du coup voilà, à samedi pour ma part. Ouais, c'est sûr. Allez, on continue dans le Morning Set sur Radio Extremix. Et on est ensemble jusqu'à 11h, évidemment. On s'accompagne toute la matinée. Eh oui, on n'est pas seul, on est ensemble sur Radio Extremix, évidemment.

0: 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Oh Alonso!
1: La belle vie le sait.
2: Oh les mecs, ça va ou quoi?
0: Yo, va, bien
2: tranquille. T'as pas remarqué la belle vie, pas la belle vie.
0: Eh ouais, c'est très chaud.
2: Alors, bien. Ah, merci les frères, merci, merci, voilà.
0: Tu vas au club là? Il y a son frère?
2: Ouais, je sais, je vais aller le rejoindre là.
0: Ouais.
2: Il y a du monde en plus, hein. Ouais, je dois me dépêcher en plus. Oui. 2014 encore, des classes, voilà. Bon, je vais voir, je vais voir. Allez, ça va, je vais voir. Reste là à côté. Allez, ça va.
0: Mais on reste là.
2: Ça va, tranquille, allez.

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Allez, on continue dans le Morning Set jusqu'à 11h avec le meilleur des sons et des hits Radio Extremix, évidemment.

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1: Bonjour à tous et bienvenue dans l'agenda de l'été sur Radio Extreme X, le premier agenda de cet été 2026. Et ce sera comme ça pendant les deux mois, trois fois par jour également, à 8h30, 12h30 et 18h30 sur votre radio et uniquement sur radioextremex.be. Alors on va débuter cet agenda avec des événements locaux dans la région de la Haute-Seine tout d'abord. Et on va tout simplement parler du kiosque en fête. C'est du côté de Ecosine, c'est tout ce week-end, les 3 et 4 juillet. Festival rock, et donc du coup vous allez retrouver vendredi sur scène Madriane, Dress Code, Mezzo Pazzo, il y aura aussi Scarbone 14 et Cut Campers, un groupe anglais, donc voilà, n'hésitez pas. Et puis samedi vous retrouverez Rattel Renborn, aussi Malfiano et en tête d'affiche Suarez, donc n'hésitez pas, et un DJ set de Three Mani Disco tout simplement pour clôturer ce kiosque en fait. Et donc soirée tête d'affiche à Ecosine, c'est tout simplement ce samedi. Plus d'infos, vous tapez sur les réseaux kiosque en fait, vous allez le trouver très facilement. On continue avec un événement qui commence ce week-end, ce vendredi, et qui se terminera dans deux semaines. Ça s'appelle Soigny-les-Bains, comme chaque année, aux étangs de la Cafenière. Et Soigny-les-Bains, ben voilà, c'est des activités tout au long pendant deux semaines autour des étangs communaux de Soigny. Et donc ça débute ce vendredi à 17h avec l'ouverture officielle à 17h, et puis à 20h le concert des Poulicrocs vendredi, et puis un set DJ set à 22h, et puis samedi, bah là ça continue samedi dimanche avec des activités tout au long de la journée dès 8h avec une brocante là-bas dimanche, ce samedi pardon, avec une brocante, et puis il y aura des activités pour les enfants, animation de cirque et autres l'après-midi, et puis des concerts tout simplement pour les enfants, par exemple à 15h il y aura Brick Brock à 15h, et puis en soirée ça continue avec Jungle Lease, il y aura 20h Cédric Gervais, et 22h Warchip The Kick, donc voilà, n'hésitez pas. Et puis dimanche, par exemple dimanche à 9h30 il y a une séance de yoga là-bas autour des étangs, donc voilà. Et puis à 10h le départ du 3e semi-marathon de Soigny. Ah oui, c'est tout simplement à 10h départ de Soigny-les-Bains pour le semi-marathon de Soigny. Et puis il y aura un tournoi de pétanque à 11h par exemple dimanche, et puis ça continue avec le concert de Franco Rock à 18h30, et puis un DJ set au soir, donc voilà, vous voyez, il y a plein d'activités à Soigny-les-Bains. Plus d'infos www.soigny.be, et vous allez voir, cliquez Soigny-les-Bains, vous aurez vraiment tout le programme de cette semaine complète de Soigny-les-Bains. Alors on continue avec tout simplement la Saint-Martin du côté de Auru, toujours dans la région de la Haute-Seine, où c'est le retour des jeux, tout simplement des agri-défis qu'ils appellent ça là-bas, et le retour du bal aux lampions au soir, donc voilà, il y aura des piscines à ballot et tout, grosse ducasse là-bas du côté d'Auru, donc voilà, plus d'infos, les agri-défis vous allez le trouver très facilement pour la Saint-Martin du côté de Auru, toujours dans la région de Soigny. Alors on continue avec l'agenda festival, et on va commencer tout simplement avec ce week-end du 2 au 5 juillet, c'est tout simplement le Rockwerther Festival. Il avait déjà commencé la semaine dernière avec tout simplement une déclinaison du Rockwerther Festival, avec notamment le Rockwerther Park Life, comme ils l'ont appelé. Et il y avait notamment un concert de Katy Perry qui a été annulé à cause des orages, des intempéries la semaine dernière. Mais le vrai festival démarre vraiment ce week-end, avec notamment en tête d'affiche, vous allez avoir tout simplement The XX, Gorillaz, The Kurd, Moby, Perfect Circle, Paul Karbrenner, Altel Kains, Rise Again, David Burns et plein d'autres artistes. Donc voilà, Rockwerther, n'hésitez pas, rockwertherfestival.be, vous allez le trouver très facilement. Il y aura aussi Montfort et Song.

Voilà, donc n'hésitez pas. Tu as le Wish Capaldi également à Werther. Donc voilà, il y a peut-être encore moyen d'avoir des places, mais voilà, c'est chaud. Alors on continue avec un autre festival du côté de Liège, c'est les Ardentes, qui fêtent leurs 20 ans cette année. Bah ouais, ça fait déjà 20 ans que les Ardentes s'organisent là-bas du côté de Liège. Et aux Ardentes, bah, cette année, il va y avoir des surprises. On n'a pas encore dit quoi, mais il y aura une surprise, mais vous allez déjà pouvoir retrouver notamment Théodora, il y aura aussi Toddy Fort, il y a plein d'artistes, hein. Les Black & Peas seront là, il y a Camora, Los Frequency, il y aura également Futur, Bomba, qu'est-ce que je peux encore dire d'autre, il y en a tellement, PLK, Jozam et plein d'autres, donc voilà, pas mal d'artistes là-bas du côté des Ardentes, et pour avoir les infos, ben, vous tapez tout simplement lesardentes.be, vous aurez tous les artistes, il y a peut-être moyen d'encore acheter des places en dernière minute, donc voilà, n'hésitez pas, lesardentes.be pour les infos, et ça c'est donc un des plus gros festivals du côté de Liège, et il fête leurs 20 ans, donc... il y aura des surprises, j'en dis pas plus, vous le verrez bien ce week-end. Voilà, c'était pour l'agenda festival. On continue avec les clubs qui se transforment en terrasses et qui s'adaptent à l'été. Et donc du coup on commence avec le Dr Jack qui se transforme en terrasse. Le Dr Jack qui a pris congé mais qui ouvre sa terrasse, la terrasse Les Arches juste à côté. Et donc au programme ce vendredi c'est la shoot thérapie là-bas du côté de la terrasse des Arches. Et ce samedi c'est la soirée Nocturama là-bas. Donc n'hésitez pas, plus d'infos lesarches.be. On continue avec le Captain qui reste en club lui. Par contre du côté du Captain c'est une méga mousse partie ce samedi 4 juillet et donc c'est la plus grosse soirée mousse dans le club d'Europe avec Ronald V, Loïc D, Sinois, Bonnie, DJ Sick. Ça c'est du côté du Captain. Du côté de l'Amiral vous allez retrouver notamment une 100% Amiral, on reste au sec tout simplement avec Aclix, Lil Steve et Yannick R. Donc voilà, n'hésitez pas, plus d'infos www.captain-ten.be. je vais y arriver. Alors on continue avec le Zoo Club dans l'Argent Tourné, toujours au Zoo Club. C'est une soirée Coachella avec Check Fashion et Vince en mode hip hop, R&B, afro, chata. Donc voilà, n'hésitez pas, plus d'infos zooclub.be. on continue avec le Bouddha Rouge dans la région de Mons ce mercredi 1er juillet. Ah ouais, carrément, ils ouvrent pour une Holidays Bouddha Rouge Summer Vibe Pulse. Et là c'est la terrasse, donc voilà, n'hésitez pas, de 14 à 22h, ouverture de la grande terrasse du Bouddha. Ça c'est pour ce mercredi 1er juillet, ils ont envie de faire ça mercredi, donc voilà. Et alors on continue avec ce samedi bien sûr, et là le Bouddha est ouvert avec la terrasse et voilà, donc tout l'ensemble, ouverture de la terrasse pour une soirée Mexico Bouddha Rouge là-bas du côté du Bouddha. C'est ce samedi également à partir de 23h et aux commandes des platines, mais j'ai pas plus d'infos, donc voilà, on continue. Donc plus d'infos bouddharouge.be. et on termine avec le Fuse du côté de Bruxelles, le Fuse qui reste en mode clubbing évidemment et en mode techno toujours au Fuse pour ce vendredi avec dans le room 1 il y aura notamment Acid Arab, Left 2 et également Ossimin et Rita pardon Jazari. Donc voilà, n'hésitez pas. Et samedi on aura notamment Temudo, Kirkle, Atlantic Base et Dotside. Donc voilà, n'hésitez pas. Et alors ouais, également dans le room 1 Freddy K, c'est Taok, Mace et Blackham. Donc voilà, Marie-Julie et Fema. Donc voilà, n'hésitez pas, plus d'infos fuse.be. voilà, j'ai terminé pour ce premier agenda de l'été, de cet été 2026. On se retrouve bien évidemment la semaine prochaine, et comme dirait l'autre, écartez les

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1: Et oui, on est dans l'émission Alternative. Eh non, pas du tout. 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Voilà, on continue sur Radio Extra Mix, en musique évidemment, jusqu'à 11h dans le Morning Set.

0: On est toujours dans le Morning Set sur Radio Extra Mix. J'espère que vous vous êtes réveillés en forme pour aller au boulot. Ouais, peut-être bien. Au boulot où il y en a qui sont en congé. Enfin, je sais pas. Je connais pas votre programme de la journée. Il y en a qui commencent plus tard aussi. Il y en a qui font la nuit. Donc voilà. En tout cas, on est au matin. J'espère qu'on vous accompagne comme il se doit sur Radio Extra Mix. Et que on vous tout simplement chouchoute comme d'habitude. Évidemment, avec les meilleurs sons du moment et des anciens morceaux également. Un bon mix de la programmation musicale sur votre radio, évidemment. Et c'est sur et uniquement sur radioextramix.be. Allez, on continue en musique dans le Morning Set jusqu'à 11h. On est ensemble toute la matinée. Eh oui, c'est comme ça.
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Et on est toujours sur Radio Extreme X et dans le Morning Said, évidemment. 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Vous pouvez voir la biographie des animateurs aussi. 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Non, allez, on essaye. 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On continue dans le Morning Said, évidemment, jusqu'à 11h sur votre radio, radioextremex.be.

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On est toujours dans le Morning Sed sur Radio Extreme X. Alors le programme de la journée, eh bien je vous accompagne jusque 11h. Évidemment pour le Morning Sed, on se réveille évidemment tout en douceur sur Radio Extreme X. Et puis dès 11h jusque 15h, c'est Minix évidemment qui vous accompagnera. Et puis de 15 à 19h évidemment, le 15-19 avec nos parties en fin d'après-midi tout à l'heure. Voilà le programme de la journée sur Radio Extreme X. On continue bien évidemment en musique avec le meilleur du son de Radio Extreme X évidemment.

Allez, toujours dans le 11-15h. Ah, j'aime bien quand ça tape bien techno comme ça. Allez, on continue en musique d'ici quelques instants. Bah oui, de temps en temps dans la programmation, on a un peu de techno, on a un peu de rétro, on a un peu de house, on a un peu de deep. Bah en fait, on a un peu de tout. Et franchement, c'est ce que je kiffe le mieux. Allez, en tout cas, c'est ce qu'on va continuer. Bah oui, dans la même lancée, jusque 15h sur Radio Extra Mix. Tout à l'heure, dès 15h, vous allez retrouver tout simplement nos parties avec son 15-19, les amis. Allez, passez une bonne après-midi. A tout de suite.

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Ça vous dit rien du son comme ça? Franchement, moi je kiffe, hein. Eh oui. Est-ce que vous avez un petit nom sur l'artiste qui mixe ici le son derrière? Hein? À petite devinette, hein, pendant cette émission. Ah bah oui, bah moi en fait, je vous dis, c'est une fille, elle a des cheveux noirs. Et franchement, elle cartonne pour le moment. Hein, j'adore franchement ce qu'elle fait. Et c'est vraiment un artiste à cocher si vous allez en festival, en tout cas. Bah oui, c'est tout simplement Amélie Laine, c'est les amis qu'on entend ici derrière. Avec vraiment de la pure techno comme moi je l'aime, en tout cas. Et de temps en temps, vous pouvez retrouver de la techno comme ça, les amis, dans Club Dance le vendredi et le samedi, 20h-22h. Et en général, les amis, c'est avec notre cher résident Samadoy. Big up à lui s'il nous écoute, donc voilà. Et en tout cas, on va s'écouter un bon petit morceau comme ça, peut-être dans cet après-midi. Donc voilà, allez, passez une bonne après-midi. C'est le 11-15h, c'est Minix avec vous.

Bonjour à tous, c'est Minix avec vous. On est toujours dans le 11-15h sur Radio Xtremix. Et ben oui, avec du très bon son comme on entend ici derrière Rudimental avec Martinez Brothers, City Gawana. Ah ouais, très très bon son. Allez, en tout cas, on va s'écouter du son comme ça tout cet après-midi jusqu'à 15h. On va retrouver tout à l'heure dès 15h nos parties avec son 15-19 comme chaque jour de semaine. Donc voilà, et n'hésitez pas à partager notre page et à venir liker, ça fait bien plaisir d'ailleurs parce que vous êtes de plus en plus nombreux. Vous nous avez suivis durant toute l'année dernière et en tout cas j'espère que vous ferez de même cette année en tout cas. Voilà, donc n'hésitez pas à venir liker et partager, ça fait bien bien plaisir. Allez, on continue en musique sur Radio Xtremix, restez connectés. Ben oui, du bon son comme ça arrive d'ici quelques

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1: Bonjour à tous et bienvenue dans l'agenda de l'été sur Radio Extreme X, le premier agenda de cet été 2026. Et ce sera comme ça pendant les deux mois, trois fois par jour également, à 8h30, 12h30 et 18h30 sur votre radio et uniquement sur radioextremex.be. Alors on va débuter cet agenda avec des événements locaux dans la région de la Haute-Seine tout d'abord. Et on va tout simplement parler du kiosque en fait. C'est du côté de Ecosine, c'est tout ce week-end, les 3 et 4 juillet. Un festival rock et donc du coup vous allez retrouver vendredi sur scène Madriane, Dress Code, Mezzo Pazzo, il y aura aussi Scarbone 14 et Cut Campers, un groupe anglais, donc voilà, n'hésitez pas. Et puis samedi vous retrouverez Rattel Renborn, aussi Malfiano et en tête d'affiche Suarez, donc n'hésitez pas, et un DJ set de Three Mani Disco tout simplement pour clôturer ce kiosque en fait. Et donc soirée tête d'affiche à Ecosine, c'est tout simplement ce samedi. Plus d'infos, vous tapez sur les réseaux kiosque en fait, vous allez le trouver très facilement. On continue avec un événement qui commence ce week-end, ce vendredi, et qui se terminera dans deux semaines. Ça s'appelle Soigny les Bains, comme chaque année, aux étangs de la Cafenière. Et Soigny les Bains, ben voilà, c'est des activités tout au long pendant deux semaines autour des étangs communaux de Soigny. Et donc ça débute ce vendredi à 17h avec l'ouverture officielle à 17h, et puis à 20h le concert des Poulies Croc vendredi, et puis un set DJ set à 22h, et puis samedi ça continue, et samedi dimanche avec des activités tout au long de la journée dès 8h avec une brocante là-bas dimanche ce samedi pardon, avec une brocante, et puis il y aura des activités pour les enfants, animation de cirque et autres l'après-midi, et puis des concerts tout simplement pour les enfants, par exemple à 15h il y aura Brick Brock à 15h, et puis en soirée ça continue avec Jungle Lease, il y aura 20h Cédric Gervie, et 22h Warchip to Kick, donc voilà, n'hésitez pas. Et puis dimanche par exemple dimanche à 9h30 il y a une séance de yoga là-bas autour des étangs, donc voilà. Et puis à 10h le départ du 3e semi-marathon de Soigny. Ah oui, c'est tout simplement à 10h départ de Soigny-les-Bains pour le semi-marathon de Soigny. Et puis il y aura un tournoi de pétanque à 11h par exemple dimanche, et puis ça continue avec le concert de Franco Rock à 18h30, et puis un DJ set au soir. Donc voilà, vous voyez, il y a plein d'activités à Soigny-les-Bains. Plus d'infos www.soigny.be, et vous allez voir, cliquez Soigny-les-Bains, vous aurez vraiment tout le programme de cette semaine complète de Soigny les Bains. Alors on continue avec tout simplement la Saint-Martin du côté de Auru, toujours dans la région de la Haute-Seine, où c'est le retour des jeux, tout simplement des agri-défis qu'ils appellent ça là-bas, et le retour du bal aux lampions soir. Donc voilà, il y aura des piscines à ballot et tout, grosse du casse là-bas du côté d'Auru. Donc voilà, plus d'infos, les agri-défis, vous allez le trouver très facilement pour la Saint-Martin du côté de Auru, toujours dans la région de Soigny. Alors on continue avec l'agenda festival, et on va commencer tout simplement avec ce week-end du 2 au 5 juillet. C'est tout simplement le Rockwerther Festival. Il avait déjà commencé la semaine dernière avec tout simplement une déclinaison du Rockwerther Festival, avec notamment le Rockwerther Park Life, comme ils l'ont appelé. Et il y avait notamment un concert de Katy Perry qui a été annulé à cause des orages et des intempéries la semaine dernière. Mais le vrai festival démarre vraiment ce week-end, avec notamment en tête d'affiche, vous allez avoir tout simplement The XX, Gorillaz, The Kurd, Moby, Perfect Circle, Paul Karbrenner, Altel Kains, Rise Again, David Burns et plein d'autres artistes. Donc voilà, Rockwerther, n'hésitez pas, rockwertherfestival.be, vous allez le trouver très facilement. Il y aura aussi Montfort et Song, donc voilà, donc n'hésitez pas. The Lewis Capaldi également à Rockwerther, donc voilà, il y a peut-être encore moyen d'avoir des places, mais voilà, c'est chaud. Alors on continue avec un autre festival du côté de Liège, c'est les Ardentes, qui fêtent leurs 20 ans cette année. Ça fait déjà 20 ans que les les Ardentes s'organisent là-bas du côté de Liège. Et aux Ardentes, cette année, il va y avoir des surprises. On n'a pas encore dit quoi, mais il y aura une surprise. Mais vous allez déjà pouvoir retrouver notamment Théodora. Il y aura aussi Toddy Ford. Il y a plein d'artistes. Hein. Les Black & Peas seront là. Il y a Camora, Los Frequency. Il y aura également Future, Bomba. Qu'est-ce que je peux encore dire d'autre? Il y en a tellement. PLK, Jozam et plein d'autres. Donc voilà, pas mal d'artistes là-bas du côté des Ardentes. Et pour avoir les infos, vous tapez tout simplement lesardentes.be. Vous aurez tous les artistes. Il y a peut-être moyen d'encore acheter des places en dernière minute. Donc voilà, n'hésitez pas, lesardentes.be pour les infos. Et ça, c'est donc un des plus gros festivals du côté de Liège. Et ils fêtent leurs 20 ans. Donc. Il y aura des surprises, j'en dis pas plus, vous le verrez bien ce week-end. Voilà, c'était pour l'agenda festival. On continue avec les clubs qui se transforment en terrasses et qui s'adaptent à l'été. Et donc du coup, on commence avec le Dr Jack qui se transforme en terrasse. Le Dr Jack qui a pris congé, mais qui ouvre sa terrasse. La terrasse Les Arches, juste à côté. Et donc au programme, ce vendredi, c'est la shoot thérapie là-bas du côté de la terrasse des Arches. Et ce samedi, c'est la soirée Nocturama là-bas. Donc n'hésitez pas, plus d'infos, lesarches.be. On continue avec le Captain qui reste en club, lui. Par contre, du côté du Captain, c'est une méga mousse partie ce samedi 4 juillet. Et donc, c'est la plus grosse soirée mousse dans le club d'Europe avec Ronald V, Loïc D, Sinoïs, Bonnie, DJ Sick. Ça, c'est du côté du Captain. Du côté de l'Amiral, vous allez retrouver notamment une 100% Amiral. On reste au sec, tout simplement, avec Aclix, Lil Steve et Yannick R. Donc voilà, n'hésitez pas, plus d'infos, www.captain-ten.be. Je vais y arriver. Alors, on continue avec le sous-club dans l'argent de tournée, toujours au sous-club. C'est une soirée Coachella avec Check Fashion et Vince en mode hip-hop, R&B, afro, chata. Donc voilà, n'hésitez pas, plus d'infos, zooclub.be. On continue avec le Bouddha Rouge dans la région de Mons. Ce mercredi 1er juillet, ah ouais, carrément, ils ouvrent pour une Holidays Bouddha Rouge Summer Vibe Pulse. Et là, c'est la terrasse. Donc voilà, n'hésitez pas, de 14 à 22h, ouverture de la grande terrasse du Bouddha. Ça, c'est pour ce mercredi 1er juillet. Ils ont envie de faire ça mercredi, donc voilà. Et alors, on continue avec ce samedi, bien sûr. Et là, le Bouddha est ouvert avec la terrasse et voilà, donc tout l'ensemble. Ouverture de la terrasse pour une soirée Mexico Bouddha Rouge là-bas du côté du Bouddha. C'est ce samedi également à partir de 23h. Et aux commandes des platines, mais j'ai pas plus d'infos. Donc voilà, on continue. Donc plus d'infos, bouddharouge.be. Et on termine avec le Fuse du côté de Bruxelles. Le Fuse qui reste en mode clubbing, évidemment. Et en mode techno, toujours, au Fuse pour ce vendredi. Avec dans le Room 1, il y aura notamment Acid Arab, Left 2 et également Ossimin et Rita, pardon, Jazari. Donc voilà, n'hésitez pas. Et samedi, on aura notamment Temudo, Kirkle, Atlantic Base et Dotside. Donc voilà, n'hésitez pas. Et alors, également dans le Room 1, Freddy K, c'est Taok, Mace et Blackham. Donc voilà, Marie-Julie et Fema. Donc voilà, n'hésitez pas, plus d'infos, fuse.be. Voilà, j'ai terminé pour ce premier agenda de l'été, de cet été 2026. On se retrouve bien évidemment la semaine prochaine. Et comme dirait l'autre, écartez les orteils.

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Mix avec vous. On est toujours dans le 11-15h, les amis, ensemble. Ben oui, pour passer cet après-midi. En tout cas, je vous souhaite un bon appétit si vous passez à table. Eh ben oui, on est dans le 11-15h. Ben je sais s'il est forcément, s'il est 14h en ce moment, ben vous, peut-être que vous sortez de table. Donc voilà. Bon, en tout cas, pour ceux qui mangent plus tard, bon appétit. Voilà. Allez, on s'écoute en tout cas ici du bon son derrière. Hein, Sébastien Léger avec l'Arnaca. Très très bon son. Voilà, qui peut se retrouver notamment dans l'émission Le Top Electro le vendredi de 19 à 20h. Une émission que je vous présente, les amis, sur Radio Extra Mix. Donc n'hésitez pas à venir nous rejoindre le vendredi de 19 à 20h. Alors c'est très simple, on a un petit principe. Le vendredi, donc on commence à 19h avec donc le Top Electro. Mais pour commencer vraiment le Top Electro, on fait d'abord le classement du Top 10 House à 19h. Et après, un petit peu plus tard dans l'émission, vers 19h30, on fait là le Top 10 Deep House. Voilà, donc c'est les deux classements que je vous fais vite fait avec toutes des petites séquences comme ça. Et d'ailleurs, c'est ce qu'on s'écoute en général dans le Top Electro. Et après, dans le Top Electro, ça c'est le classement des meilleures ventes, donc sur le site beatport.com. Donc voilà, le site référence des DJ dans le monde entier. Donc voilà, et c'est ce qu'on s'écoute en général, donc de 19h à 20h. Et bien, on commence à 19h avec la 10e position, et à 20h, on termine forcément avec le premier. C'est ça le principe du Top Electro le vendredi de 19 à 20h sur Radio Extra Mix. Donc voilà, je vous donne rendez-vous vendredi 19-20h, les amis. Donc voilà, juste après le 15-19 de nos parties. Voilà, big up à lui. Il vous retrouve tout à l'heure dès 15h. Restez avec moi, c'est Minix, avec vous jusqu'à 15h.

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à tous, bienvenue sur Radio Extra Mix. On est dans le 11-15h, c'est Minix avec vous. Il y a quelques instants, c'était le Morning Sed. D'ailleurs, Shed Sed, bah, une bonne journée. Il reviendra dès demain sur Radio Extra Mix, très tôt le matin. Bah oui, pour ceux qui sont levés tôt. Et bah, nous, on va passer cet après-midi ensemble, bah oui, jusque 15h. Tout à l'heure, dès 15h, vous allez retrouver nos parties avec son 15-19, comme chaque jour de la semaine, les amis. Nos parties avec son 15-19, d'ailleurs, qui fait de très bonnes audiences. Big up à lui, d'ailleurs, hein. Donc voilà, vous allez le retrouver tout à l'heure au rendez-vous et au taquet. Allez, en attendant, on s'écoute 2-3 petits morceaux musicaux et on revient d'ici quelques instants et en musique. A tout de suite.

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0: Toujours dans le 11-15h, c'est Minix avec vous.
1: Ah bah oui, je viens ici pour vous, tout simplement, faire écouter un de ces morceaux. Vraiment sympa, ça peut se retrouver d'ailleurs dans Alternative B Squad, tous les mercredis 20-22. Écoutez ça, on s'écoute ça.

peut-être tout à l'heure dans la playlist de Radio Extreme X. Et ben oui, c'est sur Room avec Paul T et Edouard Oberon, Come on, on your hits. Franchement, il est sympa. Allez, on continue dans le 11-15h sur Radio Extreme X. Et c'est Minix avec vous. Tout à l'heure, dès 15h, c'est nos parties qui reprend le relais. Bonne fin d'après-midi, les amis.

Bonjour, hein, puisque j'étais avec vous tout à l'heure ce matin pour le Morning Sed, et ici on est reparti pour une heure ensemble sur Radio Extreme X pour le Retro Top. Et oui, Retro Top en ce mercredi après-midi, tout simplement de l'année 2010. Et oui, en 2010, on avait quelques bons morceaux aussi, et on commence tout de suite dans Retro Top en 2010 avec tout simplement un morceau. Bah oui, hein, évidemment. Non, allez, en 2010, le numéro 15, c'était Hey Hey de Edwin Roll, et ça donnait ceci, hein, pour ceux qui connaissent, hein, vous allez le reconnaître fortement.

0: Projet X qui sortait dans les salles et c'était la grosse fiesta. Voilà, c'était en 2010. Allez, on va passer au numéro 14 hein, de cette année 2010. Tout simplement, ben, numéro 14, c'est Peter Lutz avec le titre Terrain. C'est maintenant, c'est le numéro 14.
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2: Numéro 14.

Ah ouais, Peter Lett, c'était bien aussi ce morceau-là. Et ici, on va passer des maîtres hein, dans le domaine, tout simplement, ben, les Swedish House Mafia en numéro 13 avec... Ah ouais, Mafia, les Swedish House Mafia avec...

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joué à l'époque en 2010, Lasercraft et 3D pour le titre Nightman sur Radio Extramix et dans le Retro Top. On continue avec le numéro, numéro 11. Mec, en futurie avec Dino et le titre Feel Like a Prayer. C'est tout simplement maintenant dans Retro Top. Ils sont restés 10 semaines dans le Top Dance à l'époque, hein. Bah oui, hein, c'était ça. Et ouais, et donc voilà, numéro 11 de ce Retro Top.

c'est pas mal, hein, bah ouais. Allez, on va passer au numéro 9 maintenant, hein. Numéro 9 dans tout simplement ce rétro top. Le numéro 9, c'est tout simplement Florida. Et il est pas seul puisque c'était avec David Guetta. Et ça donnait ceci.

complet à l'époque en 2010, hein, ouais. Au complet. Ah ouais. Excellent, ils avaient fait des excellents morceaux à ce moment-là. Bah ouais, les Black Eyed Peas qui étaient au sommet. Hein. Ah oui. Allez, on va continuer dans ce classement Retro Top 2010. Eh oui. Et ici en 2010, on va continuer avec le numéro 7. Hein. Numéro 7, bah ouais. Ils étaient en forme aussi également, ceux-là. Ah ouais. David Guetta et

Only Girl, c'était le numéro 6 de l'année 2010, qui était resté 13 semaines dans ce classement. Ben, allez, on va passer à un morceau d'anthologie là maintenant. Ah ouais, là c'est mémorable ce morceau. C'est tout simplement les Swedish House Mafia et le titre One. Ça avait cartonné à l'époque. C'est le numéro 5.

0: jusqu'au bout sur Radio Extra Mix. Alors voici le numéro 3, et là on rentre dans la salle. Vous connaissez Avicii. Avicii a débuté avec Timberg et le titre Bromance. Eh ouais, c'était ça, en 2010.
1: Numéro 3.
0: 2010.

c'est les Duxus. Et un remix hein, bah, des Boney M à l'époque. Hein, bah, enfin, l'original c'était les Boney M. Alors on va faire un petit récap de la dixième. Là, tout simplement, non, carrément, un récap carrément du classement. Tout à l'heure en 15e position, bah, on avait tout à l'heure en 15e position, Yeah Yes de Enid World. C'était la bande originale de Projet X. Hein, bah oui.

0: Tim Payne pour le titre Miami Bizarre. Numéro 12, Lazarscraft et 3D pour Nine Mine.
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0: J'aime vraiment genau bien ce morceau.
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0: Allez, on va continuer dans ce rig. Le numéro 11, c'était Mac and Dido pour le titre Feel Like a Prayer. C'était une reprise de Madonna, hein, déjà.

0: numéro 3, Timberg avec le titre Bromance. Ah ouais. Et le numéro 2, on vient de se l'écouter, Barbara Streisand de Duxos, évidemment, sur Radio Extremis dans l'année 2010. Et voilà ce qui termine le rétro-top de l'année 2010. On va terminer avec le numéro 1. Et c'est du belge en plus. Et ça, on kiffe quand c'est du belge. Et c'est tout simplement un morceau qui a cartonné dans les clubs à ce moment-là. Ah ouais. Stromae avec le titre À l'heure on danse. C'est maintenant sur Radio Extramix dans Rétro-Top de l'année 2010. On se retrouve évidemment la semaine prochaine. Allez, ciao. Dans un instant, c'est nos parties, bien sûr, avec le 15-19, n'oubliez pas. En attendant, on danse.
1: Alors on danse.
2: Et pour terminer, le meilleur avec le numéro 1.

Excellent titre qu'on vient de s'écouter. Franchement les amis, n'hésitez pas, si vous avez des sons qui vous tiennent à cœur, que vous adorez, que vous voulez qu'ils passent sur Radio Extreme X, n'hésitez pas à partager ça avec nous. Allez sur le groupe de la radio, partagez ça en lien, ou pourquoi pas nous envoyer des messages avec des titres, vous dites bah, tiens ouais, moi j'écoute souvent la radio, j'entends pas ce son là, c'est possible de le mettre dans les playlists? Eh bien les amis, on se fera un grand plaisir de faire ça et de mettre à jour tout ça pour que ça vous plaise évidemment. N'hésitez vraiment pas, contactez-nous, envoyez-nous vos messages de soutien ou vos critiques hein, si vous avez envie, passez via la page de Radio Extreme X, c'est de ce côté-là qu'on est un petit peu les plus actifs, donc n'hésitez pas. Allez, on continue en musique les amis, merci de nous suivre.

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Allez, on passe un bon moment ensemble, les amis. 15-19, c'est avec nous, parti. Je le répète à chaque fois qu'on a une intervention, c'est normal, je vous martèle l'esprit avec ça. C'est subliminal en fait. Hein. 15-19, nos parties, n'oubliez pas. Allez, on enchaîne, on passe à la suite et on mesure que c'est pour du. C'est pour du.

Allez, on fait péter les amis, vous entendez derrière. 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

Vous êtes toujours avec nos parties sur Radio Extreme X, le 15-19, c'est avec moi. Alors maintenant, on va faire un petit peu de pub pour une émission que notre ami Ced fait plus ou moins une fois par mois en dégageant gentiment une autre émission. Je suis un peu deg parce que ces derniers temps, c'était plutôt la mienne qui était jartée comme ça. Mais bref, on lui en veut pas, on l'aime évidemment. Ça s'appelle Retro Club. C'est souvent avec Geosismix, Nikos, Fifi, Moïse. Voilà, c'est une émission où, vous l'aurez compris, avec le thème du nom de l'émission Retro Club, eh bien c'est très simple, c'est tout ce qui est rétro house. Et des fois, ça va dans d'autres types de rétro. Mais ça vaut vraiment la peine, c'est super sympa. On a même certaines fois Minix ou Pof qui viennent mixer dans l'émission. C'est un petit peu plus rare, mais c'est toujours sympa, c'est une fois par mois. Il faut être un petit peu plus attentif pour cette émission-là via la page de Radio Extreme X, parce que c'est pas hyper planifié non plus. Bon, évidemment, on s'organise à l'avance, c'est souvent les veilles de jour férié, mais pas que. Donc voilà, soyez au rendez-vous, allez liker la page, de cette manière vous aurez les notifications. Plus d'excuses pour écouter l'émission de Ced. Allez, tous au rendez-vous, on continue jusqu'à 19h.

Allez, 15-19, toujours avec nos parties. Vous le savez, c'est juste après Minix pour le 11-15. Qui, lui, est juste après 7, qui fait le 6-11 pour le morning 7. C'est bien de temps en temps, des fois c'est un peu moins bien. Voilà, moi je vous conseille un peu de boycotter le matin parce que 7, c'est pas terrible en tout cas. C'est pas terrible. Non, je t'aime 7, tu le sais très bien. Plein d'amour ici chez Radio Extreme X. Les amis, vous êtes en bonne compagnie. On continue jusque 19h ensemble. Merci de nous suivre.

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Allez, vous êtes toujours avec nos parties sur le www.radioextremix.be. Merci de nous écouter, merci de nous suivre. N'oubliez surtout pas, hein, même si vous êtes au boulot ou quoi que ce soit, prenez le temps, 30 secondes, vous ouvrez votre application Facebook, vous tapez Radio Extremix et vous mettez le petit like de famille, ça fait super plaisir. N'oubliez pas, 15-19, nos parties. Mais avant ça, dès le matin, c'est le Morning Sed de 6h à 11h du matin. Et oui, il est chaud, Sed. Moi, je vous le dis, ça vaut la peine d'aller écouter. Et alors, un petit peu moins bien, mais on charrie, on l'aime quand même bien. C'est de 11 à 15h avec Minix, les amis. Et comme je viens de vous dire, on termine 15-19 avec moi-même. On continue en musique, ne nous quittez surtout pas. Évidemment, on passe à plein de styles différents. C'est normal, c'est Radio Extremix. C'est un petit conseil, écoutez-nous le soir. Je pense que ça vaut largement la peine.

tous les jours de la semaine, du lundi au vendredi, pardon, 15-19, je suis aux commandes de Radio Extreme X. On s'est donc écouté un bon son, comme je viens de le dire. On va continuer à s'écouter du bon son, c'est comme ça, H24 sur Radio Extreme X. On a traversé, on est encore dans des périodes particulières, on est là pour mettre du soleil dans votre vie, dans vos humeurs, hein, pour que tout ça se passe au mieux, évidemment. 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
1: Bonjour à tous et bienvenue dans l'agenda de l'été sur Radio Extremix, le premier agenda de cet été 2026. Et ce sera comme ça pendant les deux mois, trois fois par jour également, à 8h30, 12h30 et 18h30 sur votre radio et uniquement sur radioextremix.be. Alors on va débuter cet agenda avec des événements locaux dans la région de la Haute-Seine tout d'abord. Et on va tout simplement parler du kiosque en fête. C'est du côté de Ecosine, c'est tout ce week-end, les 3 et 4 juillet. Festival rock et donc du coup vous allez retrouver vendredi sur scène Madrian, Dress Code, Mezzo Pazzo, il y aura aussi Scarbone 14 et Cut Campers, un groupe anglais, donc voilà, n'hésitez pas. Et puis samedi vous retrouverez Rattel Renborn, aussi Malfiano et en tête d'affiche Suarez, donc n'hésitez pas, et un DJ set de Three Mani Disco tout simplement pour clôturer ce kiosque en fait. Et donc soirée tête d'affiche à Ecosine, c'est tout simplement samedi. Plus d'infos, vous tapez sur les réseaux kiosque en fait, vous allez le trouver très facilement. On continue avec un événement qui commence ce week-end, ce vendredi, et qui se terminera dans deux semaines. Ça s'appelle Soigny les Bains, comme chaque année, aux étangs de la Cafenière. Et Soigny les Bains, ben voilà, c'est des activités tout au long pendant deux semaines autour des étangs communaux de Soigny. Et donc ça débute ce vendredi à 17h avec l'ouverture officielle à 17h, et puis à 20h le concert des Bully Croc vendredi, et puis un set DJ set à 22h, et puis samedi ça continue, et samedi dimanche avec des activités tout au long de la journée dès 8h avec une brocante là-bas dimanche ce samedi pardon, avec une brocante, et puis il y aura des activités pour les enfants, animation de cirque et autres l'après-midi, et puis des concerts tout simplement pour les enfants, par exemple à 15h il y aura Brick Brock à 15h, et puis en soirée ça continue avec Jungle Lease, il y aura 20h Cédric Gervais, et 22h Warchip The Kick, donc voilà, n'hésitez pas. Et puis dimanche par exemple dimanche à 9h30 il y a une séance de yoga là-bas autour des étangs, donc voilà. Et puis à 10h le départ du 3e semi-marathon de Soigny. Ah oui, c'est tout simplement à 10h départ de Soigny-les-Bains pour le semi-marathon de Soigny. Et puis il y aura un tournoi de pétanque à 11h par exemple dimanche, et puis ça continue avec le concert de Franco Rock à 18h30, et puis un DJ set au soir. Donc voilà, vous voyez, il y a plein d'activités à Soigny-les-Bains. Plus d'infos www.soigny.be, et vous allez voir, cliquez Soigny-les-Bains, vous aurez vraiment tout le programme de cette semaine complète de Soigny les Bains. Alors on continue avec tout simplement la Saint-Martin du côté de Auru, toujours dans la région de la Haute-Seine, où c'est le retour des jeux, tout simplement des agri-défis qu'ils appellent ça là-bas, et le retour du bal aux lampions au soir. Donc voilà, il y aura des piscines à ballot et tout, grosse ducasse là-bas du côté d'Auru. Donc voilà, plus d'infos, les agri-défis, vous allez le trouver très facilement pour la Saint-Martin du côté de Auru, toujours dans la région de Soigny. Alors on continue avec l'agenda festival, et on va commencer tout simplement avec ce week-end du 2 au 5 juillet. C'est tout simplement le Rockwerter Festival.

festival. Il avait déjà commencé la semaine dernière hein, avec tout simplement une déclinaison du Werchter Festival avec notamment le Werchter Park Life, comme ils l'ont appelé. Et il y avait notamment un concert de Katy Perry qui a été annulé à cause des orages et des intempéries la semaine dernière. Mais le vrai festival démarre vraiment ce week-end avec notamment en tête d'affiche, vous allez avoir tout simplement The XX, Gorillaz, The Kurd, Moby, Perfect Circle, Paul Karbrenner, Altail Kane, Rise Again, David Burns et plein d'autres artistes. Donc voilà, Rock Werchter, n'hésitez pas, rockwerchterfestival.be, vous allez le trouver très facilement. Il y aura aussi Montfort et Song. Donc voilà, donc n'hésitez pas. De Lewis Capaldi également à Werchter. Donc voilà, il y a peut-être encore moyen d'avoir des places, mais voilà, c'est chaud. Alors on continue avec un autre festival du côté de Liège, c'est les Ardentes qui fêtent leurs 20 ans cette année. Ben ouais, ça fait déjà 20 ans que les Ardentes s'organisent là-bas du côté de Liège. Et aux Ardentes, cette année, il va y avoir des surprises. On n'a pas encore dit quoi, mais il y aura une surprise. Mais vous allez déjà pouvoir retrouver notamment Théodora, il y aura aussi Toddy Ford, il y a plein d'artistes. Hein. Les Black & Peas seront là, il y a Kamora, Los Frequency, il y aura également Future, Bomba. Qu'est-ce que je peux encore dire d'autre, il y en a tellement, BLK, Jozam et plein d'autres. Donc voilà, pas mal d'artistes là-bas du côté des Ardentes, et pour avoir les infos, vous tapez tout simplement lesardentes.be, vous aurez tous les artistes. Il y a peut-être moyen d'encore acheter des places en dernière minute, donc voilà, n'hésitez pas, lesardentes.be pour les infos. Et ça, c'est donc un des plus gros festivals du côté de Liège, et ils fêtent leurs 20 ans, donc il y aura des surprises. J'en dis pas plus, vous le verrez bien ce week-end. Voilà, c'était pour l'agenda festival. On continue avec les clubs qui se transforment en terrasses et qui s'adaptent à l'été. Et donc du coup on commence avec le Dr Jack qui se transforme en terrasse. Dr Jack qui a pris congé mais qui ouvre sa terrasse, la terrasse Les Arches juste à côté. Et donc au programme ce vendredi, c'est la shoot thérapie là-bas du côté de la terrasse des Arches. Et ce samedi, c'est la soirée Nocturama là-bas. Donc n'hésitez pas, plus d'infos lesarches.be. On continue avec le Captain qui reste en club lui. Par contre du côté du Captain, c'est une méga mousse partie ce samedi 4 juillet. Et donc c'est la plus grosse soirée mousse dans le club d'Europe avec Ronald V, Loïc D, Sinoïs, Bonnie, DJ Sick. Ça c'est du côté du Captain. Du côté de l'Amiral, vous allez retrouver notamment une 100% Amiral On Reste au Sec, tout simplement, avec Aclix, Lil Steve et Yannick R. Donc voilà, n'hésitez pas, plus d'infos www.captain-ten.be. Je vais y arriver. Alors on continue avec le Zoo Club dans l'Argent de Tournée, toujours au Zoo Club. C'est une soirée Coachella avec Check Fashion et Vince en mode hip-hop, R&B, afro, chata. Donc voilà, n'hésitez pas, plus d'infos zooclub.be. On continue avec le Bouddha Rouge dans la région de Mons ce mercredi 1er juillet. Ah ouais, carrément, ils ouvrent pour une Holidays Bouddha Rouge Summer Vibe Pool. C'est là, c'est la terrasse. Donc voilà, n'hésitez pas, de 14 à 22h, ouverture de la grande terrasse du Bouddha. Ça c'est pour ce mercredi 1er juillet. Ils ont envie de faire ça mercredi, donc voilà. Et alors on continue avec ce samedi, bien sûr. Là le Bouddha est ouvert avec la terrasse et voilà, donc tout l'ensemble, ouverture de la terrasse pour une soirée Mexico Bouddha Rouge là-bas du côté du Bouddha. C'est ce samedi également à partir de 23h et aux commandes des platines, mais j'ai pas plus d'infos. Donc voilà, on continue, donc plus d'infos bouddharouge.be. Et on termine avec le Fuse du côté de Bruxelles, le Fuse qui reste en mode clubbing évidemment et en mode techno toujours au Fuse pour ce vendredi avec dans le Room 1 il y aura notamment Acid Arab, Left 2 et également Osimin et Rita Jazari. Donc voilà, n'hésitez pas. Et samedi on aura notamment Temudo, Kirkle, Atlantic Base et Dotside. Donc voilà, n'hésitez pas. Et alors ouais, également dans le Room 1, Freddy K, c'est Taok, Mace et Blackham. Donc voilà, Marie-Julie et Fema. Donc voilà, n'hésitez pas, plus d'infos fuse.be. Voilà, j'ai terminé pour ce premier agenda de l'été, de cet été 2026. On se retrouve bien évidemment la semaine prochaine, et comme dirait l'autre, écartez les

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Vous êtes toujours avec nos parties, les amis Momins, mais oui, c'est comme ça. Tous les jours de 15 à 19h, j'ai envie de vous parler du groupe de Radio Extreme X présent sur Facebook, parce qu'il y a la page et le groupe, c'est deux choses complètement différentes. La page va servir pour toute l'équipe à communiquer avec tous les auditeurs pour informer des timings, des horaires, des DJ, des émissions qui arrivent, qui sont en train de commencer. On fait évidemment des lives. Généralement, chaque début d'émission qui dure plus ou moins entre 5 et 10 minutes, voire 15, des fois c'est un petit peu plus long. Bon, les gros bonus, ça peut aller jusqu'à 30 minutes, ça dépend un petit peu. Bref, ça c'est donc la page de Radio Extreme X. Mais sur le groupe, c'est vous qui contribuez justement à l'actualité de ce groupe-là. C'est très important quand vous avez quelque chose qui vous tient à cœur. Ça peut parler de bouffe, ça peut parler de boisson, surtout de bière, c'est très important. Mais attention, l'abus d'alcool est très mauvais pour la santé et ne prenez surtout pas le volant, et brossez-vous les dents, c'est très important. On s'écarte du sujet, donc le groupe qui sert vraiment à partager ce que vous avez envie de partager. Vous avez un taf qui vous tient à cœur, vous avez envie d'en parler, n'hésitez pas, venez partager sur le groupe de la radio. On se fera un plaisir de vous lire évidemment et de suivre un petit peu les activités sur la page de. Pas sur la page, sur le groupe de Radio Extreme X. Évidemment, si ça touche à la musique, c'est encore plus de sens, c'est encore mieux. N'oubliez pas, Radio Extreme X en deux mots, la page avec le like et le groupe. Venez nous rejoindre et on partagera tout ça sur le groupe. Les amis, merci. On continue jusque 19h, c'est avec nos parties. Merci de nous suivre.

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2: Radio Extremix, il est 20h passé de 5 minutes. C'est pas grave. On est dans ABS. Et

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1: Bonsoir à tous et bienvenue dans ABS sur Radio Extremix comme chaque mercredi. Alors, bonsoir NRZ. Je vais pas te demander si voilà ça va parce que c'est pas la question. Alors vous l'avez peut-être vu sur les réseaux sociaux, on va parler de ça tout de suite comme ça. On passera à la suite. Alors vous connaissez notre ami Géotique hein, sur Radio Extremix qui vient assez régulièrement dans ABS. On a appris ce matin qu'il n'est plus parmi nous. Et donc du coup voilà, c'est une triste nouvelle en tout cas que ce soit pour ABS. C'est pour Radio Extremix et donc du coup on voulait en parler et je sais pas si tu veux ajouter quelque chose NRZ.
2: Bah c'est soudain, c'est complètement pas c'est complètement très inattendu, difficile. Compliqué à encaisser pour nous, pour ses proches, pour Gazmatech,
1: ouais,
2: pour sa famille bien sûr. Et c'est un gars qui était très énergique et très actif dans le milieu de la techno avec un cas en Belgique, en Hollande. Et ça va laisser un énorme vide quoi. Et du coup je crois que la moindre des choses en son honneur entre guillemets, on va se faire la petite minute de silence traditionnelle. Voilà.
1: Est-ce que on l'a fait maintenant?
2: Ouais.
1: Voilà. Voilà, donc sur radioextremix.be, on va tout simplement. Il y aura un petit blanc, et donc c'est la minute de silence pour Géotique. On pense à lui, et j'espère qu'il nous écoute de là.

0: bien dans ABS sur Radio Extremix. C'était donc une minute de silence pour Geotic sur Radio Extremix.be suite à sa disparition soudaine ce matin. Donc voilà, on pense fort à lui et il sera toujours avec nous. Donc voilà. Alors, tu dis ?
1: J'ai plein de gens. Ouais. C'était tellement festival de clownerie à lui.
0: Quand il était dans la, quand il est dans la pièce, ben tu savais qu'il était là. Quoi.
1: Ouais,
0: ça c'est clair. Ouais. En tout cas, il y a plein de souvenirs chez Radio Extremix et c'est clair. Surtout quand on montrait ses fesses de temps en temps.
1: Ouais, c'est surtout légendaire.
0: Clair. Alors, pour le reste de l'émission, bon, on avait donc une émission prévue ce soir. On accueille Joker, c'est comme ça qu'on le dit.
2: Joker.
0: Alors, bienvenue dans ABS. Hein. Habituellement, c'est plus festif, mais bon, voilà. C'est une situation compliquée.
3: C'est normal et ça se comprend.
0: Hein. Voilà. Et donc, d'où tu viens ? Quel univers tu vas nous envoyer ce soir ?
3: Alors moi je viens de la région des barrages de l'Oder,
0: ouais,
3: à côté de Walcourt et Philippeville.
0: Mm-hmm.
3: Je suis dans le milieu hardcore, old school, millennium depuis plusieurs années maintenant,
0: ouais.
3: Donc, je dirais 20 ans là maintenant. Et puis ça fait un moment que j'ai recommencé à remixer, mais il y a eu un blanc pendant une dizaine d'années où voilà la vie fait que. Et puis je suis revenu sur la scène un peu et avec le crew de Basse Alliance, des soirées un petit peu partout et à l'Escape et à Liège, etc. Avec la quai, enfin d'ailleurs à Liège j'avais mixé avec NRZ là.
0: Mm-hmm.
3: On s'est
1: vu à Beaumont aussi.
3: Ouais, à Beaumont au Flashback, il a fermé maintenant malheureusement, mais.
0: Oui, c'est vrai.
3: Mais bon, voilà quoi, où j'étais un peu résident là-bas, et voilà, après on continue de pousser et d'essayer de mixer un maximum, mais bon, après le boulot et la famille fait que c'est pas toujours évident,
1: c'est
3: mais
1: toujours facile.
3: Là on est là et on va essayer de faire plaisir aux gens, comme on le peut.
0: Ok. Est-ce que tu touches à la prod ou quoi autre ou...
3: Oui, ça va faire un an et demi que je produis 2-3 trucs. Donc je passerai 2-3 morceaux aussi. Après, comme on le sait, ceux qui produisent le savent, quand on fait un morceau, il n'est jamais totalement abouti et on est toujours en train de travailler dessus. Mais ouais, il y a 2-3 productions là qui sont pour moi assez pas mal. Et voilà, mais c'est toujours en cours et on verra, j'espère, peut-être pour fin d'année, je sortir un petit album avec 18-20 sons. Mm-hmm. et on verra comment okay. ça se passe.
0: Bah c'est bien. Et tu vas passer 2-3 morceaux ici dans le set, du coup,
3: oui.
0: À toi.
3: Ouais.
0: Okay. Parfait. Donc voilà, et donc on peut te suivre sur les réseaux ou quoi?
3: Ouais, j'ai une page YouTube, DJoker Hardcore Zone sur YouTube. J'ai une page Facebook aussi que je réalimente comme je peux, mais je suis pas très très réseaux sociaux, etc. J'ai tous les morceaux qui sont en cours de création et etc. qui vont bientôt aussi arriver sur SoundCloud avec des sets que j'ai fait en soirée, que j'ai fait à la maison, etc. Tout ça, ça va bientôt arriver sur SoundCloud. Mais bon, comme je le dis, j'ai un boulot qui prend énormément de temps et la vie fait que voilà, mais ça arrive.
0: Ok, parfait. Alors, est-ce que tu rajoutes un truc ou une question ?
1: Non.
0: Alors, on va. Est-ce que tu es prêt ?
3: Moi, je suis prêt, ouais.
0: Voilà. Alors, on va passer à ton set maintenant sur Radio Extremix et dans ABS. Et je vais passer un court jingle et ce sera à toi.
3: Ça va, parfait.
0: Ok. Voilà, donc le set de Joker, c'est maintenant sur Radio Extremix.be et dans Alternative B Squad comme chaque mercredi.
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0: Et oui, on est dans ABC Radio Extramix.be. C'était le set de Jokir sur votre radio. Et bon set, hein, en tout cas, ici dans les studios de Radio Extramix. T'as bien fait ça.
1: Merci.
2: On espère que tu t'es bien senti, parce que ça fait un bout de temps que t'es plus venu, je pense.
1: Ouais. L'année passée, j'étais venu.
2: Ah, c'était pas dans ABS.
1: Non, c'était dans Ardennes avec,
0: oui, c'est vrai,
1: avec Billy Boys.
2: Mm-hmm. Ah, mais du coup, tu connaissais déjà la nouvelle install.
0: Ouais, je pense. Mm-hmm. Okay.
2: C'était pas une surprise.
1: C'était plutôt sympa, ouais.
0: Ok, parfait. Tu pourrais écouter une partie de ton set et répondre aux nombreux commentaires sur le live Facebook qu'on a fait au début du set. Donc voilà.
1: Super, cool. Merci.
0: Donc voilà. Alors, en tout cas, merci à toi. On va rappeler, t'es dispo sur les réseaux. T'as c'est une ça. Page avec ton nom, je suppose.
1: Page Facebook. Avec DJoker Hardcore Sound. Et pareil sur YouTube où il y a des sets déjà placés.
0: Ah ouais,
1: et
0: okay.
1: Le SoundCloud arrive tout bientôt avec des sets de soirée, des nouveaux sons. Mes sons à moi évidemment.
0: Oui,
1: et puis des nouveaux sets enregistrés et etc. Donc tout ça arrive incessamment sous peu et j'espère que l'audience sera là et que,
0: oui.
1: Que voilà, ça a été
0: okay,
1: plutôt
0: parfait.
1: Pas mal.
0: Bah, c'est bien des projets, donc c'est très bien.
1: Ouais.
0: Et t'as des events ou quoi donc
1: pour le moment ici c'est un peu plus cool, mais oui j'ai 2-3 trucs qui se profilent à l'horizon. J'attends les confirmations avant de dire quoi que ce soit.
0: Okay.
1: Mais il y a deux beaux gros events qui vont arriver et dès que c'est sûr, enfin c'est sûr oui, mais dès que j'ai la possibilité de le faire,
0: l'autorisation de partager
1: et voilà, je vais partager tout ça.
0: Ok, parfait. Bah écoute, n'hésite pas à partager sur les réseaux pour informer ceux qui te suivent.
1: Voilà.
0: Ok, parfait. Mais merci à toi d'être venu dans les studios.
2: Avec plaisir, gros. On se refera ça et dans une ambiance un petit peu plus.
1: Ouais, le contexte n'était pas au top, je l'avoue.
2: Un
1: mais
2: peu moins finirait,
1: c'est pas grave. C'était sympa. Et voilà, de toute façon, on aura l'occasion de se revoir, je suppose.
2: Merci.
0: Oui.
1: Et de taper un mix ensemble.
0: Ça va se faire. Et donc, ABS revient mercredi prochain. Et je sais pas si tu as déjà. Si tu sais de mémoire qui sera là.
2: Alors, de mémoire, non, mais j'ai mon planning ici.
0: Oui,
2: la semaine prochaine, on aura MDMX avec un de ses potes. Je connais pas son blaze. On verra bien, ça va taper, à mon avis, dans l'art techno. Surprise Motherfucker, et la semaine d'après on aura Art Connection. Pour rappel, c'est le duo. Ils sont déjà venus ici.
0: Il me semble.
2: Loïc et.
0: Je sais plus.
2: Sharon Stone.
0: Oui, c'est ça, oui.
2: Son pseudo me fait toujours démarrer.
0: Ouais.
2: Qui eux seront clairement dans l'art techno. Puis on aura Texog 23. Qui est. Mix, mais je suis plus sûr du style, donc on confirmera ça. Et puis le 29 juillet, on a déjà parlé, on va arrêter de remuer ça.
0: Ouais.
2: C'est mal pour un, mais en tout
0: cas. Ouais, c'est vrai.
2: D'ailleurs, je crois que j'oublie de contacter.
0: Ouais, aussi.
2: Que j'ai toujours pas fait. Je procrastine à mort, je suis navré.
0: T'inquiète. Il y a encore le temps, donc voilà. Ok, ben voilà, ben donc du coup on va se laisser ici, on revient mercredi prochain, même heure, même endroit. Merci Jokir d'être passé studio et on se voit bien vite. Et on va se laisser ici sur radioextramix.be. Il y en a plein qui vont zapper, hein, qui vont passer sur le match des Diables qui vient de commencer, donc voilà. Et on se laisse ici, on revient la semaine prochaine avec ABS. Et le dernier mot de la fin, c'est pour toi Géo. On pense fort à toi et tu resteras toujours dans les murs de Radio Extramix. Voilà. Merci à tous de nous avoir suivis ce soir et à la semaine prochaine. Ciao.
2: Ciao.

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